avoir une réception, je sais pas, mais tout. On voit un bâton qui menace de tomber. Un bâton qui menace de tomber d'un bâton en partant au deuxième étage, à l'appartement numéro 5.

0: 90 sur Charlie.
1: Central 10 sur 1,
0: 4 en 1. Central 10 sur 1, 4 en 1, 2, 5. Et bien, je tourne, Central.
1: Central 10 sur 1.

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0: Je suis en train de faire le tour des 1400-1400 vu Jean-Rie, entre Rousselot et Garnier. En l'air mon opération, 1040, même adresse à l'appartement 102, 1044, territoire, un moment.
1: Jean-Rie, 1404.
0: 1036, 1040.

0: Александр.
1: Александр.
0: Метро Александр,
1: 15. Александр, 15 метров.

0: Allô, 216, je suis comme réponse à l'intervention. 216,
1: c'est parfait, c'est
0: bien. Et de la carte du 216.

0: Je suis à 94, je vais avoir besoin d'elle. Je vais demander au bus 33 et circulation.
1: Elle est à 43,
0: ça va. Ah, ça, je vais avoir besoin d'elle.

0: Romeo. If you could put the line in at the end sur the système d'expression en opération à la station Miguel.
1: 45, 45.

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0: Hello? Pour la perception, puis à nous, il est absent les deux. Il n'y a pas de chance de parler de l'autre, mais on va pas vérifier la chose.
1: 151, 273.

0: Marcel.
1: Okay,

0: Appareil pour la part.
1: Appareil testeur, 275.
0: Pour le changement d'adresse, on n'est pas le 479, c'est le 470 rue Fugliato. Et on est plus 5 Laron, commandement en tête.
1: 755, 273, merci.

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0: 5 pour le 694 de Maisonneuve, plus 8. 50,
1: 50, 605.

0: Gente, um abraço para o Zafal, tem mais alguns?
1: Affirmatif, je suis en train de m'assurer que le 242 qui était dû était au pied, là, parce qu'il y avait comme accroché au niveau.
0: Merci,
1: merci, merci.

0: 也不能算路上了。
1: 啊，
0: 只是
1: 不想不上路。
0: Mais puis, tu demandes de rajouter le 242, dans le 222, juste, le système d'alarme, et là, comment ça va sonner?
1: Mais t'es là, il y a

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0: Répondez deux pour un 7 Delta 2 qui a réfléchi du 7e étage d'un building. C'est une femme possiblement déjà décédée. Le chef 133 a visé et 213 pour l'intervention également.
1: 273,
0: 24. 21h33 pour le 273.

0: Roger,
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0: Trabajando.
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0: Perdón.
1: This is a really good question.

0: Visual 5, 5.
1: Visual 5, 5.

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Alors, je vais te faire un peu de temps.

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Hallo, das ist Ralf Heinz. Je vous remercie.

0: Soprano, de chaque chèque pour juste à travers un vidéo à l'exception du 207 pour une manipulation accidentelle du système d'alarme de l'heure.
1: 338.

0: Yeah, if there's dirt weather, they're gonna have shit.
1: En
0: 1984, il y avait un accident qui a été détruit,
1: c'est-à-dire qu'il était au camp de
0: rentrée du camp. Vous en êtes à

0: un flank qui se déplace pour l'intervention.
1: Même pas 150, 204. Juste mentionner la raison, on va les appeler.

0: Hallo,
1: das ist Anfang, wo wir in Zeit der Schlagerkosten.

0: Florida SkyCap.
1: Pozdrawiam,
0: Sajkan, Wydzisław.

0: Roger, sir, Michelle.
1: Roger,

0: Oui, en fait, c'est négatif pour l'autre son PR.
1: Je sais, je savais.

0: tarde, señor.
1: Yo tengo el derrame.
0: Le changement du numéro d'appartement pour
1: 412. 412.

Okay.

0: 176-276, garde l'écoute, donc t'es en ligne. On va s'assurer qu'ils sont déjà 10-16. Sinon, on va avoir un bullet dans 5 minutes.
1: 276-17.

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0: السلام عليكم سر.
1: أنا وصحابي بقولوا ميل وصحابي. أرتو بزيل داري كرسن أنا هذا سنجح من وسط من إيلا. نقول دي فور أنا هم نقول أنا دي دي دي شنار وكذا متاج. ainsi qu'un peu de feu dans la cuisine à l'appartement 405-705. La lampe a été changée pour une réception bâtiment suite à l'air. L'information du feu dans la cuisine, c'est à l'arbre au nom. C'est bien, il croit comme un enfant.

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0: Sans un tour au caron,
1: répétez-vous 228, répétez-vous. 1h08, 228.

0: Roger, 525 north, Mike FO.
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0: 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Et ça, c'est pas vraiment une réponse de lui. Tu
1: passes combien de temps? Quelle est la raison pour le responsable et pour le 950?

0: Pardon de parler à 512 mètres, nous avons envoyé la PC50 pour avoir accès à des clés ou des appartements qui ont tout à l'heure. Une
1: affaire pour le 425, est-ce que c'est la même raison qu'on mentionne pour les responsables?
0: Pour le 425 affirmatif.
1: Une affaire pour le 425.

0: Nous n'avons aucune coordonnée pour un rail concentre, mais si vous en avez à nous fournir, on pourra le contacter.
1: Il
0: y a un tunnel pour le 425, il y a un autre code qui sera requis.

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0: 2h39,
1: bienvenue
0: dans votre écran. 2h39, 4. 2h39, 4.

0: Turn to the ground one.
1: Okay,
0: pour le 1980, j'ai un autre avec le 143 pour les vérifications de l'autre.
1: 143.

0: y a beaucoup d'eau qui tombe de leur appartement aux 206.
1: Okay.

0: Ground to the south line.
1: On va confirmer avec lui dans un premier temps.

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0: I got it on place, not out.
1: Le 5 000, 945, 249, 445, 222, 249, 445, 222, 249, 445.

0: Yes, Sergeant.
1: Yeah.
2: En 207, vous répondez 11 519 de la ville Pelletier, 30 personnes de la ville d'Amos, du boulevard Henri Bourassa. Vous, une alarme générale en opération dans la zone 1. 1040, alarme Calibre Plus, on finit les destinations Pelletier. 1041, faisant de plan 8 pour DGH 17-001. Catégorie 4, au commandement droit.
0: Oui, 5
2: à 49 de 5 sur.

Sinon, 4-5, il y a peut-être le 2 en affaires, j'ai recommandé direct.

Je suis en train de faire un peu de temps.

0: 24 de progrès, 137 de centrale au 1005, juste 3.
1: 1005,
0: pour les 10-3. 1024 pour les 1005. Centrale au 1473, 10-3.
2: 1473, aussi.
0: 1024 pour les 1473.
2: Centrale 10,
0: centrale. Centrale 2566.
2: Entre 600 pour le 11 500 de l'hospital, les demandes spécifiques ont été 3 pour la 136.

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Je vous en prie pour le PC Pelletier. Ça va durer une intervention de 45 minutes. Prochain call de temps, 30 minutes.

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1: Dans 35, 215, on va faire retirer la note et me dire le nombre d'étages pour qu'on ait vendu, c'était bon.

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0: En 1269, je peux peut-être revenir par l'autoroute, là, pour être sûr qu'il n'y a pas un accident, là aussi.
1: Oui. Est-ce qu'il y a, veuillez me rejeter sur un avant, s'il vous plaît?
0: 140, 1269.

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19-1-5-9-9-5-6, territoire de la caserne 17 de Montréal-Nord, 10-10, au grand endroit.

0: Я
1: на
0: вас
1: не знаю. Направляйте, пожалуйста, не беспокойтесь.

0: I'm not new from here.
1: Alors, la différence pour le 2019.
0: C'est le 2019, on est 200 à 5 kg.
1: À 152 minutes 219.

Je suis en train de faire un peu de temps.

0: Vous avez un deux minutes.
1: Centrale au réseau intensif, vous répondez 24 du terme de la rue Jean-Yves, qui sont cherchés à la place Jean-Yves et la Chérie pour un détecteur de fumée en opération zone 6, 10-48, donc c'est un référentiel qui est dégagé pour le moment. Vous
0: avez un deux minutes.
1: Il y aura 33 252.

0: 24 j'arrive, je vais avoir du mal à deux étages, je vais dire chemin. Et là, je vais un peu faire les
1: lignes. C'est
0: bon.
1: 36, 18, 18.

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Je vais faire

0: santé du Lac-Mette et Saint-Pierre, aucun visuel de véhicules en feu.
1: Je suis en 63,

Pour mentalement en fait, on pourrait être joint en circulation. Est-ce que la sécurité publique de Saint-Anne-de-Bellevue peut être rejoint? Et si oui, on pourra faire un test 3 sur la 10 et 25.

Est-ce que c'est possible de demander aux 10 transcartes de se rendre au point de la rue Saint-Jacques qui est une courtelle en arrivant par Saint-Jacques, direction S?

0: Bro.
1: Des infos, on voulait créer un appel pour en face du 1955. Sainte-Catherine, c'est en face du métro. On est du 17 à 18
2: heures. Ça prend 22 minutes pour 2019.

Patrouilleur de la Sûreté du Québec au contrat de charge de l'Alpine et le 251-10-5, libéraux commandement 14.

0: 51-91, je vis au ville, un gros petit dans la famille familiale, détaché, deux étages, rien d'apparent, 257 déçus.
1: 257 déçus.

0: Donc, passer à quitter les lieux le 2019 ou 2005.
1: Alors, 2019, vous allez retourner pour H59. Alors, 259. Alors, 259, 59, 91, plutôt ouvré à l'exception du 259 pour H59 d'alarme, détection, 2022.
0: Yes.

0: Alors, j'étais en quête pour le 5400 Roxbury. Pour un système d'alarme déjà réarmé à la fin du jeu. La question des véhicules présents sur place est 222.
1: 934, 934. 934,

0: Juste rappeler des enquêtes, il faut dire qu'ils ont amené la patiente directement à l'hôpital général, qui doit être
1: 146. 146?

Ah,

244 sur le 94 25, première avenue, l'acception 244 et 444. Pour l'instant, dans l'homme d'effectueux, 22.

0: Radio Home, à l'exception du 259 et du 254, pour un accident de circulation impliquant deux véhicules avec un dessinateur.
1: Ça,
0: 259,
1: je suis
0: une
1: déclaration.
0: 259, négatif, pas de déclaration.
1: 251, 259.

0: Ça pourrait être 1952 et 1947 ou tout comme.
1: Non, 57 minutes

0: Pour un feu de sécheuse avec dommage 2 à 2.
1: Bonjour, 4 minutes et 36.

0: おめでとう。
1: Yes, sir.

0: Attends deux secondes.
1: Il ne peut pas entendre.

0: Elle veut des fards bleus roses avec la saison 132 qui est allemand sans chauffer.
1: Oh, my God.

0: So never mind.
1: Hello, Captain General Tang.
0: Pour le 25 et 85 de Bourbonna, avec le 110 sur place. Pour des gens qui ont loupé,
1: je vais
0: vous faire un changement d'adresse. Je vais vous mettre des plans pour le 25-85. Pour l'étalation du 25-85.

0: 73, le 12, 6, 5, 5, ils ont les chars d'exception du 214 pour la fumée de Tisson qui est déclenchée finalement dans un deux. 73,
1: 214.

189 pour le 8.9 rue Chabanel, le groupe PI49 pour un accident à deux véhicules sans vitesse. 2 minutes.

0: Les passagers, c'est ça.
1: Le 210, vous répondez au 2250, 2250 de la République, à l'intersection de la ligne Pyrénées-Richembourg-Ouest, pour une alarme générale en opération. Le 1042 Fire Trunks pour Cap-Free. Le 1043 Matière Dangereuse. Le 1040 pour BGH, le numéro 10-000 Matisse. Le 1041 Restrictif de pression pour Pyrénées.
0: Where's my visit?

0: Et même pas grave, si avec ça, on peut faire 4 mois de C'est un homme déclenché par un post-média serré par plus de 30 ans de 20 ans. Présent,
1: j'ai répondu, un technicien serré de 16.

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Présente 55, 410, confirmé, changement d'adresse, le 11-91-11.

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0: Allô.
1: Central du feu, je suis en conflit.
0: Deux entrées centrales, le 17 pour le parc marché matinéré, le 236 pour le PC.
1: Ça fait 16 minutes de 136.

0: Partner de la prison Hervé, le prochain qui descend vous au communication.
1: 14h23, 239.

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14h24 minutes pour le 228.

0: 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Pour un feu de déchets dans un puits d'accès à l'extérieur du bâtiment 2022.
1: À 14h31 pour le 445.

message, to communiquer avec le numéro de téléphone 438-8-1-55-71, qui serait le numéro du concierge.

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0: No, I'm in best requested to find this right here. I just pulled up for about 2 months.
1: Ça fallait bien faire
0: qu'on avait
1: aucune coordonnée là, du responsable.
0: C'est

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0: 254, Central.
1: Central, 254.

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Mériac, ça dans les infos du 204, mais ça ne serait pas l'expert qu'on recherche. Donc, les deux espèces auraient été réaffectées à l'accident qui se trouverait à la hauteur de Jean Talon. La 404 va se développer avec nous.

0: Et pour cette intervention, le 204 est un 1022 en croyant avoir rejoint le bon accident qui tournait juste au nord de Queen Mary. Donc, il faudrait affecter les véhicules vers Décorie et Jean-Claude.
1: Alors, 57, 65.

0: Saint of Griffin. There's a 4 ou 227, est-ce qu'il y a effectivement un accident, j'entends Jean Descarry. Je suis rendu à hauteur de Royal-Mont, puis il n'y a toujours pas d'accident, là. Il y a des véhicules, on va être déplacés. 204 ou 227, le MPQ qui était sur place dans l'accident, ils ont confirmé, avec les caméras, puis les présences d'un MPQ, qu'il n'y avait aucun véhicule à Jean-Talon, puis Jean-Henri.
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0: Okay.
1: Yes,
0: after this, get transferred.

0: mouvement et s'éloigner à la station du DCT, déjà sur le lieu, 622, pour vous attendre.
1: Vous avez fait
2: ça.

37, revenu du président de Kennedy, on est 18-7-7. Rien d'apparent, 2h05, 4h05, la communication, je suis en orbite.

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0: 5538. 5538, descente, direção do Norte 7.
1: 11 Panther, 5538.

0: 14 à la centrale, pour le 93, suite de carillon, exception du 214 pour la fumée qui a déclenché le système d'alarme.
1: Et j'en ai 7 minutes 214.

90 à 80, on rappelle le portefeuille à Vanina Angivine. Madame Angivine, A-N-G-I-T-R-A-N, au numéro de téléphone 514-298-0293. 514-298-0293.

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Elle va 42 secondes.

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Okay,

Le commandement 12.

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1: Ça nous a 2 minutes pour 2541.

0: Finlande avec Claude Gazander. J'avais un chef en réaction également.
1: 5 minutes de

0: afin de m'entendre déclenchement à l'appareil, le numéro de poteau est le hôtel 2 Mike 4 Mike.
1: Le véhicule 213 et 16, Leclerc,
0: attend. 229 plus 4.

0: Ah, peraí que eu tô falando
1: pour le réveil 65-5, à l'exception du 289, 22 pour aucun alarme sur les lieux.

0: Fox Charger. Just accept the 3 minutes call on your basis.
1: Centre-Sauve-Etneuf
0: pour le 5805-800, rue d'Hiberville, entre la rue des Carrières et la rue Paul. Vous répondez de mon en opération zone 1 du 40, centrale, station pour son client, l'EMVAC, Montréal, catégorie 2, sur commandement 7.
2: Just 5, on y va, Charlie 5.
0: 16h, 9h, 19h.

0: du 55 central, Karina qui est le 535 est également 17 pour le 796 pour Henri Bourassa S. Le 235 est sur le PC.
1: À
0: 16h13,
1: 235. On se rappelle le 239.

0: ok. Avec cette fille du 2048 et du 450 pour vérification de 22.
1: En 450, est-ce possible de diffuser à l'indigne et 9 réponses?

0: central pour avoir changé de 5200 étalés. On est même très épaissé.
1: Vous aurez 4 étalés.

0: 하는 게 좀 많죠.
1: 아,
0: 반드셔서 언제 불쌍하게 하지만 그런 아주 섭섭한 것이 있을 수 있어요.
1: 죄송합니다.

0: National Suicide Prevention Suicide Partner Sentinel Point pour un arbre de gros dimension tombé sur des fils électriques 222 et le prochain code 2211.
1: Dans 28 minutes 239, il y a 211 pour les deux unités, 213 et
0: 239. Nous avons une information pour les deux unités.

0: Affirmatif, pour le 211, c'est ce dernier qui est informé de la situation. Et on va faire les couvertures et essayer de voir si c'est nécessaire.
1: 208, madame. 208, 208. 208, 213, 12 213, Ontario, on est plus. Ok, bien, voilà.

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1: Je suis en train de faire

0: Saint-Jacques, centrale 257 pour le 1340 Monk. C'est un bâtiment de type église et notaire, le 257 et c'est le 474 en communication, j'ai été bon avec.
1: 16h32 pour le 257.

0: La première question et puis sur la provenance de l'appel.
1: Central 404, le 1240 est un cellulaire et ça serait un morceau de métal qui serait parti au vent.
0: Plus 4.
1: 16h33, minute 2204.

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0: How do I get something signed?
1: Est-ce
0: que c'est possible d'avoir un responsable sur les lieux au 705 rue Sainte-Catherine?
1: Les centrales pour le 425, la raison du responsable.
0: La raison du responsable, c'est le PC aimerait y parler. Pour voir si on est par rapport à la lampe, parce qu'il n'y a pas plus de lampe présentement.
1: Centrale le 425, gardez l'écoute, on va rappeler le 1028. Nous sommes en débordement, alors ça pourrait prendre quelques moments. Et veuillez donner un code pour intervention.

0: 70 centrale pour le chemin Greenwood et chemin Wayne. On va faire un changement d'adresse. Ça va être derrière l'adresse 74-90 Wayne. Avec le sort de 270 pour un problème électrique causé par la foudre 10-22. Et on va faire une demande des 10-36 non urgent pour élagage des arbres dans la cour pour la vérification proche des fils électriques.
1: Centrale 268. Centrale 268 et 10.
0: Centrale. Pour un changement d'adresse pour l'intervention, 7492, chemin Wayne-Roll, à l'exception du 278, pour la fourde qui a frappé un arbre dans la cour arrière de l'adresse, 222. On demande les 10-36 non urgents pour élagage des arbres à l'investigation dans la cour. Nous sommes 10-5, libérons le commandement 12.
2: Centrale des 150, centrale à toutes les unités, nous sommes présentement en contexte d'influence d'appel, à prendre le 10-1 du central avant d'émettre vos messages. Centrale 250. Centrale à toutes les unités. Nous sommes présentement en contexte d'affluence d'appel. Attendre le 10-1 du central avant d'émettre vos messages.

0: 134, 403 pour le 279, Élisabeth fait l'exception des unités de la case 63 pour un barbecue qui fonctionne mal, sans dommage, au bâtiment 22.
1: 1541 de 4063. Central appelle le 2065. Central 265, c'est l'unité active pour Hervé.

0: Carrefour.
1: 113-463-419.
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0: Alors, frère, pour 205 avenue Millier, on est 18. Maximum, de bord de terre, on a 205 PC. Effectivement, Hervé, pour 400 communication.
1: 545,
0: 425. 420, 325, 250, réélection, 420 pour un tuyau d'eau accroché qui coule 22.

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0: 711
1: pour le 2800 à l'exception du 711 pour des vérifications. Aucune alarme au panneau. À la 1022. Et 10 centimes au commandement 11.
0: Elle est à 50, 711.

C'est un bâtiment de deux étages, rien d'apparent. 259 PC, puis à l'exception de 259 pour des aliments surchauffés ayant déclenché l'emménagement du 22.

0: pour une branche qui est tombée sur les fils électriques moyenne tension 10-22. Oui, dépêché, il est dispensé sur les yeux. Urgent.
1: Enfin, 253, vous avez de l'air en attente des 236, si c'est urgent.
0: 253, 23, demandez-vous.

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0: there is with our flight out of.
1: On ne va pas démarrer sur les lieux, donc on se passe de 5 et on est par comment dans la réponse.
0: 16h56, 257.
2: 257, 257
0: et 5 et on commande dans la 14. 16h56, 257.

0: for building. ZF5063.
1: J'espère que ce vous avez démarré sur les lignes que vraiment les urgences.
0: Un message, mais...

central à l'intersection du 404 et du 272. Pour un alarme déclenché par de l'eau dans un système de 1-2.

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0: Deux cent cinquante-trois à 120.
1: 250,
0: 250. Le 153 à Cantal, le poteau impliqué, c'est le Yankee 5 Hotel 2 Romeo.

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0: 253-10-36,
1: nous confirme que la ligne est ouverte de leur côté. Une équipe est du 13, toujours sans délai pour venir vérifier.
0: En plus, on en route.
1: À 7h10, 253.

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0: Je suis en train de descendre sur 34.
1: Je suis en train de descendre sur 34.

0: Vas-y, fais fermer le chauffe en froid.
1: Ah, ok, je ne sais pas pourquoi ça. Comment ça, tu as l'habitude de le faire, tu n'as rien à faire.

0: Ja, das ist vom Großvertrag.
1: Je suis en train de faire un peu de temps.

0: Ah, c'est vrai qu'il y a juste un trou de 7 minutes, il y a un plan de la 13.
1: C'est ça, 22 minutes, 7 minutes 63.

0: 239, parce que la place 211 est à nouveau valide sur la 239.
1: 229, merci d'écouter, je reviens à 50.
0: 223, nouveau 239.

116, 4400,

Это Акеменцаев,

0: Vous êtes 11, avez-vous un délai pour le 36?
1: Après,
0: allô, 256, c'est pour le
2: 55 et 14 pour le 200. I'm getting the signs about all my mom's.
1: 45,

0: Il peut s'en mettre au-dessus.
1: Sur le 223, vous répondez au 2653 de Stéphane Port, Rive Notre-Dame-Ouest, à la perfection des rues de Lily et Charlevoix pour un homme intoxiqué crêpé dans un arbre qui semble être sur le point de tomber sur le commandement 3.
0: 222
2: pour le 26 Singapour Notre-Dame 17. Et la première unité qui sera 17 à ce mois de décembre.
1: 7 h 55 et 132.

0: Quatorze-Cent-Presse.
1: Centrale 1473,
0: pour le 770 Crevier, à la question du 200 et 1473, pour un début d'incendie sans dommage, plus 22, et on fait la demande d'un 1035 pour un effet.

0: Is everything on tape?
1: No, Roger, sorry, everything on tape.
0: Numéro 56 pour les rencontres 825 en Boris Jobin. La demande pour le 1036 est passée à non-urgence. Nous allons tuer les lieux et libérer commandant 14. Dites-moi.
1: C'est
0: pas
1: une intervention sur 1036.

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Grüße aus Hannover, das ist doch immer die Mikrofonator.

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0: Estás
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1: Du 21, 234, on est là, on a 10, 82 sur Brook West, qui est le bâtiment à la chute. Nous disons que c'est le jour de mise également, à la fin des classes, si possible.

0: 20 au bâtiment attaché, 55, 20 Sherbrooke West. Nous dire que c'est toujours en vigueur.
1: 234-17.
0: 252-234. 134-17.
1: 17.
0: 17.

0: Kids on Sniff.
1: Exception du 99 des casseurs de chantier tombés sur le trottoir.

0: 434-1, le 434 et 95 en son territoire.
1: Ça va, 6, 464.

22 113. 22 113, 12173. Faites ma gauche. Exception du 22 pour vérification. 22.

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Attends, je peux ça, ça sent un jeu pour un poteau qui fait de la fumée en arrière de l'adresse. On va demander les plus de 36. Pour la même raison, il y aurait un transport de la sorte de fin de suite.